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1: Ben, allô tout le monde, comment ça va? Bienvenue à une autre émission de Acadien par héritage. Je suis bien content que vous êtes là. Pour les prochaines deux heures, c'est ça qu'on va jouer, de la bonne musique acadienne. Francophone, au style country, bien sûr. Ça fait peu importe qu'est-ce que vous faites, que vous soyez en train de faire des longues heures sur la route, ben vous êtes bien relax à la maison, vous êtes peut-être en train de fêter entre amis, il y a peut-être de vous autres qui sont en train de travailler, puis vous avez la radio d'allumer, ben, je suis bien content que vous êtes là, merci beaucoup. C'est Daniel Gauguin ici, puis ça fait grandement plaisir de passer les prochaines deux heures avec vous autres. Puis pour commencer cette émission de Acadien par héritage, j'ai pensé, on va aller virer dans le coin de Bouctouche. On a trois Leblanc. Le deuxième nom, c'est Leblanc, qui sont pas mal populaires. Laurie Leblanc, Hurt Leblanc, puis Réal Leblanc. J'ai pensé, on va commencer avec les trois Leblanc. Puis on commence avec Laurie Leblanc qui nous chante la Barbecue Dance.

On a commencé l'émission avec Laurie Leblanc, puis là on vient d'entendre Hurt Leblanc. Voici maintenant Réal Leblanc qui nous chante « Tu pars, ma chérie ».

On vient d'entendre Réal Leblanc qui nous chantait « Tu pars, ma chérie ». Prochaine chanson, ça nous vient du groupe Réveil. C'est une chanson à propos d'un homme qui aime plus ses bœufs que sa femme. Écoutez les paroles de cette chanson ici, c'est pas mal comique. Le groupe Réveil qui nous chante « L'homme et ses bœufs ».

Tiré de son album Un nouveau début, c'était Marc Babin qui nous chantait Ma vie sans elle. Bon, ben, le prochain artiste, c'est Paul Dwayne. Paul Dwayne, ici, il va nous chanter dans le temps des jukebox, hein. Vous en souvenez-vous, là? Quand on rentrait dans un club ou dans un établissement quelque part, puis t'avais une jukebox dans le coin, ben, c'était plaisant d'aller là, puis dropper des 25 cents dedans, puis choisir les chansons que tu voulais écouter. Ben, le désavantage de ça pour les autres mondes, c'est si le reste du monde n'aimait pas les choix de chansons que t'avais choisi à jukebox, ben, il n'y avait pas le choix d'écouter qu'est-ce qu'elle allait jouer s'il voulait rester là. Ben, c'était plaisant, hein? Le temps des jukebox. Voici Paul Dwayne.

C'était Paul Dwayne avec Dans le temps des jukebox. Voici maintenant O'Neill Deveau qui nous chante Ça prend toutes sortes de monde. Ah oh oui, ça prend toutes sortes de monde dans ce monde ici.

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3: Bon, ben pour le prochain bloc musical, j'ai pensé... Tu sais, on est plusieurs Daniel en Acadie qui fait de la musique, soit des Daniel ou des Danny. J'ai pensé, je vais essayer de trouver toutes les Daniel et les Danny qui ont des chansons ici dans l'ordinateur. Puis, on en a plusieurs, ça fait... On commence ça avec moi. Voici ma chanson, Nashville North.

Ah, je te dis que ça roule bien avec les chanteurs qui s'appellent Daniel ou Danny. Voici Danny Cormier, que lui nous chante « Tu n'étais plus là ».

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1: Bon, ben avant la pause, on avait fait un gros bloc musical, tous des chanteurs qui s'appellent Daniel, Dan ou Danny. On était plusieurs. J'espère que vous avez apprécié ça. Bon, on va continuer en musique ici. Voici Frank Williams qui nous chante La vie sans toi.

C'était Frank Williams qui nous chantait La vie sans toi. Bon, ben, prochain artiste. Je crois que vous les connaissez bien. Tiré de leur album Gin à l'eau salée, qui est paru en 2021. Voici Salle Barbe qui nous chante Good Lord.

C'était Marty B qui nous chantait « Hey baby, viens danser ». Prochaine chanson, ça nous vient de Rob Manitou Arsenault, que lui nous chante que « Il y aura peut-être pas grand hoochie-coo chez nous de soir ».

Prochain artiste que je fais jouer pour vous autres, c'est Frank Maillet. Frank Maillet est né à Coal Branch, dans le comté de Kent, au Nouveau-Brunswick, le 7 août 1939. À l'âge de 18 ans, il s'est joint à l'armée canadienne. Mais c'est en 1976 qu'il a enregistré son album « Par héritage, je suis acadien ». Un album qui est pas mal reconnu comme étant un des albums les plus importants dans l'histoire acadienne, comprenait plusieurs succès dont la chanson « Par héritage ». Il y a aussi « Le frolic des Acadiens », plusieurs autres chansons incluant « Tu es ma reine acadienne ». Le voici, Frank Maillet.

Le prochain artiste que je fais jouer pour vous autres, c'est Wendell Roach. Wendell Roach est né à Chéticamp, en Nouvelle-Écosse, le 31 mars 1956. Il a enregistré 4 albums, et c'est sur son dernier album que un de ses grands succès se trouve. Le titre de l'album, c'est « Sur la route des festivals ». La chanson que je vais faire jouer pour vous autres, c'est « Mémère ». Le voici, Wendell Roach.

C'était les frères Scott Delhunty et Gerald Delhunty qui nous chantaient « Laissons le bon temps rouler ». Voici maintenant le groupe Suroi avec leur gros hit « La Liane ».

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1: Bon, j'espère que ça va bien avec vous autres. Je vais vous dire un gros merci pour écouter mon émission. Je vais aussi vous dire un gros merci à tous ceux et celles d'entre vous qui nous supportent, les artistes acadiens, que vous venez nous voir quand on fait des spectacles. Y a rien de meilleur que ça, que quand on chante sur le stage, puis on voit que la salle est pleine, puis que les gens chantent nos chansons. C'est le meilleur cadeau que vous pouvez nous faire, puis on apprécie beaucoup, beaucoup ça. Alors, je vous continue sur la musique tout de suite, puis c'est avec une de mes tunes, voici, c'est dans les bras d'une autre que je vais t'oublier ce soir. Ça va comme c'est.

C'était Flo Durel qui nous chantait au feu sur le bord de l'eau. Voici maintenant Heureuse sans toi. C'est interprété par Linda Arsenault.

C'était Linda Arsenault avec sa chanson « Heureuse sans toi ». Bon, mais la prochaine chanson, c'est interprété par Serge Doiron. Puis lui, il nous chante une chanson pour une femme qui s'appelle...

C'était Vicky DeVoe avec sa chanson intitulée « Qu'est-ce qu'Évangeline croirait? » Prochain artiste, ben c'est un grand chanteur de la Louisiane, Zachary Richard, qui nous chante une chanson pour ce que nous autres on connaît comme la « Chocolate River » qui passe par Moncton. Mais c'est surtout connu comme le « Petit Kodiak ». Voici Zachary Richard.

C'était Zachary Richard avec sa chanson Petit Kodiak. Voici maintenant Dominique Clément qui nous chante Un vrai amour. Écoutez les paroles de cette chanson ici, c'est vraiment bien écrit. Ça parle de comment est-ce que des fois la vie ça peut changer dans une fraction de seconde. Ça fait que quand t'as un vrai amour, faut que tu y prennes soin. Dominique Clément pour vous autres.

mais c'est comme ça que se termine cette émission de Acadien par l'héritage. Merci beaucoup, mes chers amis, pour avoir été à l'écoute. J'apprécie bien ça. Je vous quitte avec une chanson de Kayouche, La chaîne de mon tracteur. Bye-bye tout le monde!

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7: Eh oui, je suis là. Je suis prête pour te faire entendre de la musique country, les nouveautés et des bonnes chansons, là, vraiment pour te mettre bien hypé et de bonne humeur, clairement. Je pense qu'on est dû pour une petite frette, ça te tente-tu? Non, mais je pense qu'on est dû. C'est la chanson de Fred Dionne et Zach Chico qui, ensemble, mettent leur voix pour nous mettre de bonne humeur, mais en même temps, nous rappellent que c'est important, l'amitié, puis de prendre le temps de dire « Hey, ça te tente-tu un petit 5 à 7? Ça fait longtemps. » Je pense qu'on est dû. C'est le titre de la chanson et ça commence bien. Juste après, pourquoi pas, Kingdom Street avec l'amour est ma devise. Et on lâche pas.

dans son casting, mais elle a frotté la musique country avec sa musique, avec le dernier single qu'on vient d'entendre, Parti pour veiller tard, Mélissa Ouimet, qui a normalement un son vraiment plus pop rock en tant que tel, et même ses autres chansons de l'album est vraiment plus dans ce sens-là. Mais quand même, cette chanson-là, on a mis la main dessus parce qu'on a ça marche, c'est le fun, puis ça a un beau... on a un goût de chanter avec elle dans cette chanson-là et c'est contagieux. Donc, c'est pour ça qu'on l'a à l'heure Espace Franco New Country. Et merci d'être là avec moi pour encore d'autres bonnes chansons. Guillaume Frenette qui s'en vient avec À notre bonheur tout de suite après Laurent Saint-Martin.

Fishing Lifestyle, c'est une chanson qui me va droit au cœur, tu le sais. C'est Mathéo qui chante cette chanson-là. Et d'ailleurs, c'est une chanson qui vient me chercher parce que tu le sais, ou sinon tu vas le savoir. Je suis une fervente de pêche. Littéralement, j'ai hâte de mettre ma ligne à l'eau. Je te le confirme, j'ai vraiment hâte. Là. Bon, j'aime beaucoup le doré, la truite, évidemment. Dernièrement, j'étais allée dans le sud, puis ça m'aurait tenté là, d'essayer ça aussi, là, du quelque chose de plus gros. Là. En tout cas, bref, c'est une anecdote à venir, mais c'est en une bonne anecdote de pêche. Doug Saint-Louis qui s'en vient en musique avec la chanson « Rien à battre », je l'invitais à m'amener à mon chalet. On commençait à se connaître à ce moment-là, puis on a essayé d'aller à la pêche. J'étais avec mon chum, puis avec ma fille, puis on a trouvé un hoodie dans le lac. C'est tout ce qu'on a pêché dans la journée. Et finalement, ben, sans m'en rendre compte, parce que je l'ai séché, je l'ai sorti du lac, évidemment. Puis finalement, je l'ai lavé, puis je m'en suis pas rendu compte. Puis à un moment donné, j'ai revu ma fille, j'ai fait « Hey, c'est fait avec ça! » C'était le hoodie du lac. Bref, Doug, il l'a bien niaisé avec ça. On l'écoute à l'instant.

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1: Auteur, compositeur, Vince Lemire est tombé de haut. Sa carrière va bon train. Évidemment, plein de spectacles à venir cet été. Il a écrit notamment pour plusieurs artistes. C'est clair. Je t'invite à aller voir des fois, d'être curieux sur les médias sociaux. Les crédits des albums, j'allais dire, dans les albums des artistes physiques, c'est assez rare. Resteur, hein, on va se le dire. Ça, c'est quelque chose d'ailleurs qui... Je fais un petit aparté, là. Je m'ennuie du moment que tu avais un CD dans les mains puis que tu embarquais dans la bulle de l'artiste. Puis c'est ça qui fidélisait en même temps les fans envers un artiste, c'est qu'on embarquait dans la bulle d'un... Tu sais, là, présentement, on Shazam, puis on scroll, et où c'est dans la playlist, puis on se rend pas compte qui chante. En tout cas, bref. Hey, Yann Couture qui s'en vient en musique, et voici les Vendredis chez Nick à l'émission À l'heure, espace, et Franco Nicolas avec moi, Véronique Labbé.

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1: C'est Joseph Poirier qu'on vient d'entendre avec la chanson Rodeo. C'est une nouveauté sur les ondes de leur espace franco New Country avec moi, Véronique Labbé. Et là, je te parle de Blue Ridge Band qui a eu une nouvelle assez incroyable. Et alors que je te parle, peut-être qu'on va savoir si finalement ils sont gagnants. Mais là, dans le temps que je te parle, ils sont finalistes. Et c'est quand même pas rien. Ils sont finalistes au Top of the Country Music avec Sirius XM. SiriusXM Canada, Canadian Country Music Association. C'est quand même un gros festival à Toronto. Et c'est pas la première fois qu'ils se démarquent comme ça et qu'ils se rendent dans les gros concours. Évidemment, ils veulent faire carrière en anglais. C'est quand même pas facile. On les entend, nous, en français, évidemment, l'émission est francophone. Et ici, au Québec, ça va vraiment bien, leur carrière, mais c'est toujours un défi quand même de se faire connaître dans une autre langue. Et personnellement, bon, au CCMA Country Music Award l'année passée, j'étais allée pour la catégorie française là, pour le gala et j'ai été contente et j'ai savouré ce moment-là d'aller dans un magasin de linge et j'ai entendu Blue Ridge Band version anglophone. C'était quand même pas rien. Je leur ai dit, ils étaient vraiment contents parce que c'est quand même un bel événement et c'est le fun de savoir qu'il y a cette belle ouverture-là et cette continuité-là. Et bravo les gars, vraiment. Juste après, on écoute Pete Fortier avec Mon Vieux. Restez avec moi.

0: J'adore sa chanson, vraiment, et je la vois sur scène. Je sais comment elle est grandiose. Belle Christelle Mongeau qu'on vient d'entendre avec Devant. Et ça termine l'émission. On se retrouve la semaine prochaine et on termine avec Gabrielle Fredette qui brille de mille feux. C'est clair. En tout cas, on regarde la disque et où je peux dire que c'est clair que ça va bien pour lui. Il doit être tout sur un nuage. Là. Ça doit être incroyable. Je pense qu'il garde quand même les pieds sur terre. Là, c'est un bon vivant, là, mais honnêtement, ça va bien sa carrière. On le suit de proche. Bye bye, à la semaine prochaine.
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1: Bienvenue, chers auditeurs, chères auditrices, à la chronique voyage en compagnie des joyeuses traveleuses. Nadia Brisson-Bell est absente cette semaine et j'ai avec moi, de retour pour une deuxième fois, Monique Sénéchal. Et on va continuer notre chronique qu'on avait commencée sur les assurances voyage. Bienvenue, Monique.
2: Bien, merci de l'invitation.
1: Ça me fait toujours plaisir. Monique, c'est une agente de voyage, comme je le mentionnais. Et aujourd'hui, on va continuer notre chronique qu'on avait commencée la semaine passée sur l'importance d'acheter des assurances voyage. Et entre autres, les raisons. C'est quoi les raisons qu'on peut utiliser pour canceller un voyage qui serait couvert par une assurance voyage?
2: OK. Ben, d'abord, tout à coup, vous avez un problème de santé. Ou que quelqu'un de votre famille ou votre compagnon de voyage ne peuvent plus voyager, il y a une urgence, ou même au niveau du travail, un changement d'emploi où vous devez être sur place, vous pouvez plus partir. Autre chose aussi qu'il faut pas oublier, souvent les chiens de service. Et vous devez l'apporter parce que votre chien de service et
1: oui,
2: le chien est malade. Donc, c'est des bonnes raisons pour annuler. Puis, il y a certaines primes, certaines compagnies qui vont dire, ça me tente plus d'aller ou je me sens pas confortable.
1: OK. C'est vrai, c'est plein de bonnes raisons.
2: Ça fait dépendant des compagnies qui vendent ou des primes, les raisons peuvent varier.
1: OK, donc j'imagine aussi qu'il y a certains types d'assurances qui seraient peut-être plus flexibles avec quand on parle toujours de raisons pour annuler.
2: Il y a des assurances qui ont moins de flexibilité. Il faut que ce soit vraiment justifié. Des fois, ça prend un certificat du médecin qui vous empêche de... Ou bien que vous êtes appelé à avoir une chirurgie, ça prend des preuves aussi.
1: Puis
2: les raisons acceptables varient d'une entreprise à l'autre qui vend des assurances.
1: OK, donc la raison de plus de consulter ton agent de voyage pour être sûr qu'on a la bonne couverture qui nous revient puis qui est conforme à nos besoins. Là.
2: Exactement.
1: L'autre sujet que j'aimerais aborder aujourd'hui, c'est une assurance maladie à destination. Explique-moi qu'est-ce que ça veut dire.
2: Bien, quand on prend une assurance maladie avec notre assurance voyage, ça s'applique une fois en voyage.
1: Oui,
2: ça, okay. C'est pas avant le départ. C'est une fois en voyage. Et disons qu'il y a certains pays maintenant qu'ils vont refuser l'entrée de quelqu'un si on n'a pas une preuve d'assurance.
1: Wow! OK.
2: C'est les plus récents. Puis des fois, c'est... Tu voyages avec quelqu'un, tu passes aux douanes, un douanier va t'en demander, puis l'autre ne le demande pas. Tu sais, C'est comme t'appelles aléatoire des fois.
1: Oh, wow.
2: Mais
1: okay.
2: ça peut arriver que quelqu'un a refusé l'entrée au pays parce qu'il n'y a pas d'assurance.
1: Encore une raison de plus de consulter une agent de voyage, hein, parce que c'est tous des bons petits conseils à savoir avant de partir, puis pour être prêt. Puis pour avoir, tu pars en voyage, c'est un gros investissement, t'arrives, puis tu veux que ça soit tellement fluide, hein? tu veux pas de pépins, c'est des vacances.
2: Fait que c'est vacances sans souci.
1: Oui, exactement, puis tu veux que ça soit bien planifié, puis que t'as pas de casse-tête un coup rendu là-bas.
2: Absolument, puis pour qualifier, pour savoir si on qualifie, si une personne a une assurance médicale, maladie, la carte d'assurance maladie provinciale,
1: oui.
2: C'est un prérequis de base pour pouvoir adhérer à une assurance maladie.
1: OK.
2: Oui, et puis à destination, si vous avez des assurances, si vous n'avez pas d'assurance, souvent, les services, puis vous tombez malade, les services, ça va être au service de santé publique ou que c'est pas toujours la salubrité, c'est des services de soins de base. Et si vous avez une assurance, on vous offre des assurances au privé. Okay. Que souvent, c'est des meilleurs services.
1: OK. Donc, tu serais mieux servir avec ton assurance que si tu étais un citoyen, par exemple, de, je sais pas, tu es au Vietnam, puis tu es un citoyen, tu auras peut-être un meilleur service si tu as des assurances, puis tu es un Canadien, par exemple.
2: Oui, okay. Absolument. Absolument. Puis c'est un stress de moins de savoir qu'on va avoir des bons services.
1: Oh, tout à fait. Oui. Tout à fait. Oui, parce qu'on veut maintenir quand même nos standards. Donc, qu'est-ce qu'on connaît, nous ici? Là?
2: Absolument.
1: Une autre question qui est vraiment importante, c'est comment on qualifie pour les assurances? L'assurance voyage, on s'entend?
2: Bien, puis les primes aussi, comment ils sont déterminés? Bien, pour qualifier, souvent, bien, c'est le médecin prouve votre déplacement. Et aussi, si vous avez pas, faut être stable, dépendant des problèmes de santé, faut être stable soit 3 mois, soit 6 mois, ou même 1 an. S'il y a eu des changements de médicaments, ou si quelqu'un a eu besoin d'oxygène, ou dépendant de la condition de santé. Aussi, même, faut mentionner aussi, même pour certaines assurances, les femmes enceintes, avant la 31e semaine, mais après la 31e semaine, des fois, ils ne sont pas assurables.
1: OK.
2: C'est toutes des choses
1: oui,
2: à vérifier.
1: C'est quand même un risque.
2: Oui,
1: c'est un risque. C'est quelque chose qui s'en vient. Là.
2: C'est ça.
1: C'est un risque connu.
2: Comment on qualifie? Si une personne n'est pas certaine, elle peut demander, puis ça dépend de l'âge aussi, on peut toujours remplir un formulaire médical.
1: OK. Okay.
2: Et s'il y a des questions, là, beaucoup de questions qui ont non là-dessus, bien... Ça veut dire que la personne en bout de ligne ne qualifie pas pour avoir des assurances santé.
1: Mais c'est un très bon point parce que des fois, on a des petits problèmes de santé qu'on ne pense pas que ça pourrait affecter. Mais en fait, si on répond au questionnaire, ça va l'amener là. Fait que ça nous fait prendre conscience de, tu sais, des risques et tout ça. Fait que c'est vraiment un bon point.
2: Oui,
1: bien. Tu sais, d'avoir cette option-là de remplir un formulaire, en fin de compte, c'est pour nous protéger, nous, là.
2: Bien, je connais une jeune femme. Je vais te donner un exemple. Je connais une jeune femme qui a fait un problème cardiaque. Qu'elle a dû avoir un stent, que tu appelles?
1: Oui.
2: Puis elle n'a pas renouvelé son passeport parce qu'elle pensait, parce qu'elle avait eu ça, qu'elle pourrait plus voyager.
1: Okay.
2: Mais ça, c'est un problème de cœur plus minime dans le sens que c'est pas une chirurgie à cœur ouvert.
1: Oui.
2: Ou, tu sais, ça fait qu'elle savait pas qu'elle pouvait voyager. Donc,
1: wow.
2: C'est ça, c'est avec les services de santé comme ça qu'on peut, okay. Avec le médecin, qu'on peut vérifier si...
1: Ah, intéressant.
2: Si on peut voyager.
1: C'est un très bon point.
2: Oui.
1: On parle de scénario, hein. On va peut-être finir notre chronique aujourd'hui là-dessus. Peux-tu m'amener, moi, ça m'intéresse beaucoup, des scénarios où que les gens ont parti en voyage, ils se sont pas assurés parce qu'ils croient pas là-dedans, puis c'est de l'argent gaspillé, puis qu'en fait, il y aurait tellement dû s'assurer. As-tu des scénarios, des histoires à nous raconter?
2: Bien, s'il y a un conflit ou quelque chose, même une tempête tropicale, que tu peux plus ressortir du pays tropical pour un autre 5-6 jours parce qu'il y a eu tempête, il n'y a pas d'électricité, les aéroports sont fermés.
1: Connu, hein?
2: Oui,
1: c'est vraiment connu, régulier.
2: Oui, c'est des exemples où une assurance voyage va vraiment vous dépanner. Il faut payer d'abord, puis après, quand on est de retour, on réclame, on soumet des réclamations.
1: OK. Ouais. Donc, il faut payer quand même de notre poche si que ça arrive. Mais
2: oui.
1: On le sait qu'à notre retour, on fera une réclamation, puis ça va nous être remboursé.
2: Puis c'est souvent pas très long que ça va bien. Bien, dépendant des entreprises aussi, là.
1: Oui.
2: Il y a des entreprises qui sont très efficaces sur le remboursement.
1: Puis c'est un peu notre responsabilité aussi de garder nos reçus, par exemple, puis de s'assurer qu'on remplit les formulaires puis qu'on remplit bien les documents. C'est notre responsabilité en tant que voyageur aussi.
2: Oui, en tant que voyageur, mais si vous faites affaire avec une agence de voyage, ils vont vous aider à soumettre une réclamation si vous avez besoin d'aide.
1: Oui, vraiment, ça, c'est un bon service.
2: Oui.
1: Je pense qu'on a fait pas mal le tour, puis je pensais jamais qu'on aurait assez de sujets pour compléter une deuxième chronique sur les assurances voyage. Merci beaucoup, Monique. C'est vraiment, vraiment important, puis c'est toute la bonne information que nos auditeurs et auditrices peuvent utiliser, puis ça fait partie, hein, de cette chronique-là, de bien renseigner, puis qu'on parte en voyage la tête en paix.
2: Exactement, exactement. On vend que du bonheur.
1: On vend que du bonheur, j'aime ça. Merci beaucoup, Monique. À la prochaine.
2: Plaisir.
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4: 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Rendez-vous à la Chaloupe au 3151 rue Oxford. Pour plus d'informations et pour acheter des billets, visitez eo-halifax.ca et cliquez sur l'onglet « Événements ». Le Centre de ressources des familles militaires d'Halifax et Région a le plaisir de vous inviter à participer à Blue Nose Bienvenue 2026, notre événement annuel de bienvenue à la communauté. Blue Nose Bienvenue rassemble les membres des Forces armées canadiennes, les vétérans, les familles et les partenaires communautaires pour une journée de découverte et de rencontre. Les participants pourront découvrir des ressources locales, des organismes communautaires, des clubs, des exposants, des démonstrations militaires, des activités familiales, du divertissement et bien plus encore. Rendez-vous le samedi 12 septembre à 10h au Sea King Club à Shearwater. Pour plus d'informations, écrivez à Serena Hou à engagement@ccgh.ca ou composez le 782-414-0387. L'équipe de l'Alliance française à Halifax vous attend tous les mercredis midi pour une marche au cœur du charmant quartier de l'Hydrostone. Profitez de cette belle balade pour réfléchir et échanger en français avec d'autres francophones dans une atmosphère détendue et bienveillante. Toutes les 7 minutes, pendant une trentaine de minutes, vous parlerez avec une personne différente. Rendez-vous le mercredi 15, 22, 29 juillet ainsi que le mercredi 5, 12, 19 et 26 août à midi 15 au 5509 rue Young. Pour plus d'informations et pour vous inscrire, visitez afhalifax.ca sous la rubrique « Événements ».
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4: Bienvenue à votre émission Derrière le volant en ce week-end du Grand Prix du Canada, bien sûr, le Grand Prix de Formule 1. Mais je dois vous avouer, on n'en parlera pas ce week-end-ci non plus, pour la simple et bonne raison qu'on est tous bien occupés. On a beaucoup d'événements automobiles pendant le week-end, alors malheureusement, la Formule 1 a tombé deuxième. Bon, ceci étant dit, Marc Bouchard va nous présenter son essai de la semaine, la BMW i4. Denis Duquet, lui, va nous parler des voitures qui ont battu les records de vitesse au fil des décennies. Et d'entrée de jeu, bon, on va parler de, justement, le fameux festival, le Vallée d'Este. Est-ce que j'ai bien dit Vallée d'Este? En tout cas...
5: T'as comme inversé...
4: Une petite
5: forme de dyslexie.
4: Ouais, c'est ça. En tout cas, mon cher Pierrot, tu vas nous parler de ce concours qui se déroule à tous les ans, qui est initié d'ailleurs par BMW au départ.
5: Oui, ben en fait, c'est BMW qui l'a comme ramené il y a plusieurs années de ça. C'est un concours qui existe depuis 1929. Dans 3 ans, on va fêter le centenaire,
4: ouais.
5: bien que on est à la 91e édition. Donc, il manque quelques éditions en cours de route parce qu'il n'y a pas de commanditaire principal.
4: Puis, il y a déjà eu la Deuxième Guerre mondiale aussi à travers ça.
5: Il y a ça aussi, effectivement. Donc, évidemment, ça a une influence sur toutes sortes d'événements.
4: Mais dis-nous, parce qu'il y a des gens qui m'ont écrit, qui m'ont demandé, Villa d'Este, c'est une région, c'est une ville, c'est un village?
5: Villa d'Este, c'était... Et maintenant, c'est un hôtel, là. C'est une grande villa, si on veut, Villa d'Este. C'est sur le bord du lac de Combes et c'est vraiment une place dans le nord d'Italie. On a les 3 lacs majeurs, c'est le lac majeur, le lac de Combes et le lac de Garde. Et c'est un endroit pittoresque comme ça se peut pas. C'est tellement beau parce que le lac est entouré des montagnes qui font partie des Alpes. Et donc, tu as un décor naturel qui est absolument phénoménal, vraiment un super beau décor.
4: Ben oui, je comprends. Et... Surtout le lac de Combes, il y a pire. Hein?
5: Ah, mon Dieu, oui, il y a pire que ça. Exactement. Ouais. Mais Villa d'Este, c'est la version, si on veut, européenne du concours de Pebble Beach qu'on a ici de ce côté-ci de l'Atlantique. Ouais. C'est pas mal les deux plus prestigieux concours d'élégance qui existent sur la planète. Il y en a d'autres qui sont très prestigieux, même en Angleterre, le salon privé qui appelle. Évidemment, il y a le festival de Goodwood, ça aussi, ça s'en vient. On en parlera quand ce sera le temps.
4: Ouais.
5: Mais concours d'élégance Villa d'Este, c'est depuis que BMW a parrainé ce concours-là, on voit que la qualité des voitures qui sont amenées là, c'est absolument incroyable. Pour ceux qui aiment les belles voitures, non seulement récentes, là, mais des voitures de toutes les époques, parce qu'il y a différentes catégories dans ce concours-là.
4: Ça peut être l'équivalent un peu de Pebble Beach?
5: Oui, c'est le penchant de Pebble Beach version européenne, si on veut.
4: Okay.
5: Puis il faudrait que je regarde c'est quoi l'âge de Pebble Beach, mais selon moi, ils sont à peu près pareils. Là, peut-être Pebble Beach est un peu plus jeune comme concours.
4: Moi, je pense que oui.
5: Mais c'est l'endroit où, Jacques, les grands amateurs d'automobiles, qu'ils en possèdent une ou pas, vont se rendre pour aller admirer, si on veut, ces beautés sur 4 roues. Il y a même des beautés sur 2 roues. Et il y a différentes classes. Il y a 8 classes dans le fond. La première classe, c'est en français, ça serait l'élégance automobile, la décennie du luxe de 1924 à 1934.
4: Okay.
5: La classe B, c'est le couture du futur, donc la vitesse avant tout. partout. Des voitures qui ont été conçues pour aller vite. Il y a évidemment la classe Viva Villa d'Este, donc l'extravagance des années 50. Une autre classe pour tout ce qui est décapotable. Alors, la classe D qui est décapotable, prix en hausse, vendre au soleil. Ça, c'est vraiment des voitures d'exception, mais qui sont sans toit. Il y en a une classe que je trouve intéressante qui est la classe F qui a comme titre « Chaque éraflure raconte une histoire ». Bien vieillir sans restauration. Donc ça, c'est une classe où il y a ce qu'on appelle en anglais des « barn finds hein, », bijoux qu'on trouve dans des granges, des vieilles granges, c'est sous la poussière, comme on voit dans certains documentaires, et qui sont restaurés. Alors, c'est particulier comme classe, mais je trouve ça très intéressant. Et après ça, les deux dernières classes, de Carnaby Street à l'autostrada. L'autostrada, c'est l'autoroute. Alors, c'est toutes les GT en pleine ascension. Et la dernière classe, c'est la course à la performance. C'est l'avènement de la supercar. Et ça, je vais me garder un petit quelques, deux, trois minutes à la fin pour parler d'un modèle vraiment très, très, très spécial que Chimera a produit. Alors, avec toutes ces classes-là, mettons qu'il y a concours, des prix qui sont donnés pour la plus belle voiture. Et tu as deux prix qui sont dans ce genre de catégorie-là. Un prix est voté par les juges qui sont sur place. Donc là, il y a plusieurs critères qu'il faut absolument avoir à 100% pour être parmi les finalistes de cette catégorie-là. Juste pour mentionner, cette année, Jacques, il y avait 55 voitures qui étaient là dans les différentes classes. Donc, c'est quand même un bon nombre. Et il y a aussi un prix qui est la Coppa d'Oro, qui elle aussi est votée par le public. Donc, il y a le public qui a droit de vote. Si un jour les gens vont à Villa d'Este, ils ont droit de vote. Et ça, c'est vraiment le public qui choisit ça. Okay. Commençons par la gagnante du Concours d'Eleganza Villa d'Este 2026, qui a été votée par les jurys d'experts et qui a le titre de Best of Show. C'est une, même si c'est parrainé par BMW, c'est une B328, je pense qu'on prononce ça Bugelfalte, de 1937. Okay. Une voiture restaurée de façon impeccable. Et j'ai cherché le mot Bugelfalte, qu'est-ce que ça veut dire, parce que je ne suis pas expert en allemand. Et ça veut dire un pli, un genre de repli, parce que la voiture à l'avant, elle a comme les ailes de chaque voiture sont surmontées par rapport au reste de la carrosserie. Donc, je pense qu'ils font référence à ce genre de pli-là. Une voiture qui, évidemment, est impeccable au niveau de la restauration. Ça roule encore. Et ces gens-là se méritent un horloge, pas une horloge, mais une montre de la compagnie Lang & Son. On parle de montres qui valent très, très cher. Il y en a juste 50 de ces montres-là qui sont produites. Et c'est surtout l'honneur de dire qu'il a la plus belle voiture à Villa d'Este en 2026. Tandis que celui que le public a voté, ce qui s'appelle le Trofeo Coppa d'Oro Villa d'Este, c'est une Mercedes-Benz SL300 Roadster qui appartient en fait à un Américain qui s'appelle Eric Blumenkranz. Et c'est une voiture qui était une des dernières voitures à quitter l'usine de Mercedes en 1963. Alors, une voiture, les 300 SL, on sait que c'est des super belles voitures, très élégantes.
4: Ben, c'est la version cabriolet de la Gullwing.
5: Exactement, exactement. Ouais. C'est en plein celle-là. Fait que, écoute, beaucoup de voitures qui sont là, qui représentaient 13 pays au total. Il y avait bien sûr une série de Ferrari des années 50 et 60 qui étaient là. Et ce qui est beau aussi, c'est que, bon, il y a des vidéos, on peut aller voir ça sur YouTube. Allez-y, les gens qui nous écoutent, parce que si vous voulez vous régaler, ils font un genre de parade, un peu comme ils font aussi à Pebble Beach. Là, ils se promènent sur les côtes californiennes, mais là, ils font une parade dans les petites villes, les petits villages, avec là, les voitures qui sont exposées. Alors, c'est un événement très, très chic, mais en même temps, d'une élégance et d'une beauté rare, surtout avec le scénario naturel qui entoure tout ça. Ce qu'il faut mentionner aussi, c'est que BMW, puisqu'ils parrainent l'événement, ont aussi présenté une version particulière, un modèle qu'on n'avait jamais vu. C'était une première. C'est un modèle one of one. Donc, il y en a juste une pour l'instant. Je ne sais pas si ça va mener à des voitures de production à plus grand tirage. Mais ils appellent ça la vision BMW Alpina.
4: Oui, Alpina, c'est un fabricant indépendant qui avait obtenu l'approbation de BMW et qui transformait des BMW. C'est-à-dire qu'il est, comment qu'on dirait bien ça, il est pimpin un peu. C'est-à-dire que, puissance moteur, des choses comme ça, tu sais, sur le plan mécanique. Puis en même temps, il y avait une certaine personnalisation avec les logos, etc. Mais là, BMW a acheté Alpina. Ça leur appartient maintenant et c'est devenu une marque en soi, Alpina, là.
5: C'est en plein ça, Jacques. C'est vraiment une marque en soi. Et ils ont présenté cette vision, si on veut, de cette nouvelle Alpina. Une voiture assez longue, là, 5,2 mètres de long. C'est une 2+2 avec un moteur V8. On ne parle pas d'électrique du tout, là. C'est vraiment une voiture à combustion. Un moteur à combustion. Donc, assez particulier comme voiture.
4: Moi, je la trouve très...
5: Les phares avant sont très, très minces, très effilés.
4: Je trouve ça joli, moi.
5: Ah oui, absolument. Au niveau design, je pense que c'est une grande réussite. C'est un coupé, un grand coupé sport, là. Ouais. Alors ça, vraiment, c'était spécial. BMW a aussi célébré les 40 ans de la BMW M3. Ils en ont profité parce que la M3, il y a 40 ans, elle faisait son apparition. La M3 avait été genre conçue pour des courses au tout début, pour faire des courses de touring. Ce qu'on dit, c'est que c'est une des voitures qui a gagné le plus de courses en touring, championnat touring, parmi tous les participants, que ce soit italien, français, tout ça. Alors, on le sait, la M3, c'est comme une classique, là, si on veut. Là.
4: Ouais.
5: Et parmi les autres anniversaires, ben, il y avait la BMW Série 6 qui célèbre son 50e anniversaire. Alors, BMW, évidemment, ils mettent l'accent sur leur modèle, mais évidemment, c'est ouvert à tout le monde, là, ce concours-là.
4: Oui, parce que Lamborghini avait déjà fait, quand il avait ramené la Countach, version moderne, il avait fait ça là. Ils n'ont pas honoré aussi, je pense, cette année, la fameuse Miura de Lamborghini.
5: Oui, et tu fais bien de le mentionner, Jacques, parce que la Miura de Lamborghini, elle a reçu un prix parmi les belles voitures qui sont là. Miura, c'est une classique. C'était la Miura SV, justement, qui était là.
4: Ouais.
5: Version blanche, là. Alors ça, c'est vraiment très intéressant. Une super belle voiture. Une classique, là, parmi probablement les 4 ou 5 plus belles voitures au monde, selon moi, ma humble opinion. Mais je dois dire qu'il y en a une qui a retenu l'attention plus que beaucoup d'autres parmi les voitures récentes. C'est une marque italienne qui n'a pas beaucoup d'âge, mais qui fait des modèles inspirés de la Lancia Stratos, la Lancia 037. Qui était dans le groupe B à l'époque, pour ceux qui se rappellent du groupe B dans le rallye, dans le monde des rallyes. C'est une Chimera K39. Ils ont en fait 20 exemplaires qui sont déjà toutes pris. Les 10 premiers acheteurs vont avoir une version spéciale, configurée, style Pikes Peak pour ce genre de voiture-là. Mais la particularité de cette voiture-là, c'est que c'est Koenigsegg qui a conçu le moteur qui va dans cette voiture-là. Koenigsegg, on le sait, là, c'est des moteurs qui sont de très, très haute performance, à l'avant-garde de tout ce qui se fait au niveau ingénierie.
4: Ouais.
5: Et Dallara a contribué aussi à faire avancer, si on veut, tout le châssis et la structure tubulaire de ce véhicule-là. C'est vraiment une voiture exceptionnel au coût de 2 millions pièces.
4: Ben oui.
5: Alors, que, ouais. comme j'ai dit, Jacques, il y en a une vingtaine qui sont déjà allouées. Et c'est une voiture, ils l'ont présentée en rouge. Elle est spectaculaire, cette voiture-là. Si vous avez la chance, la Chimera 439, là, c'est vraiment spécial.
4: C'est ce que j'essaie de trouver pendant que tu me parles.
5: Chimera. Chimera, K-I-M-E-R-A. Les autres, ils se définissent comme un hyper rétro-mode. Donc, c'est pas un resto-mode, c'est vraiment un rétro-mode. Mais si tu regardes l'arrière de cette voiture-là,
4: ouais.
5: ça ressemble à une F40.
4: Ouais.
5: C'est carrément, c'est ouais. fou comment c'est incroyablement bien pensé. On parle de 1000 chevaux et 1200 newton-mètres de couple. Alors, c'est vraiment une voiture d'exception. Et l'autre d'exception, je te dirais, c'est une voiture qui, bien qu'elle a un nom un peu italien avec Zagato, à la fin, c'est la Capricorn 01 Zagato.
4: Okay.
5: Zagato, évidemment, parce qu'ils ont contribué à tout ce qui est carrosserie et tout ça. Mais Capricorn est une compagnie allemande qui prépare les voitures pour Porsche dans la catégorie LMP1,
4: ouais.
5: dans les voitures des mm-hmm. courses d'endurance. Alors, une voiture, elle aussi, elle s'appelle Tutta Rossa parce qu'elle est complètement... Tout ce qui peut être rouge est rouge. L'intérieur, l'extérieur, okay. certains éléments du moteur, c'est phénoménal comme voiture. Et là aussi, encore, c'est des voitures à tirage très, très, très limité. On parle d'un V8 turbocompressé, 888 chevaux. Et évidemment,
4: c'était des voitures de quelques millions de dollars chaque, là.
5: Exactement.
4: Je comprends qu'il faut essayer limiter.
5: oui, c'est sûr. Il n'y a pas ouais. tout le monde qui peut se payer ça. Mais quand on veut quelque chose qui soit exclusif, évidemment, on n'en produit pas une tonne. Hein? S'ils en produisent 20, puis tu es le 21e en ligne, ben c'est just too bad.
4: Tu négocieras avec les 20 autres.
5: Mais
4: ça sera plus le même prix. Hey, mon cher Pierrot, toujours bien intéressant. J'invite les gens à aller voir Villa d'Este, aller sur YouTube. Là. C'est vraiment écoute, c'est deux chics fous. Hein. Moi, écoute, ça m'impressionne. Et sur le bord du lac de Combes en plus. Hey, aïe.
5: Oui.
4: Hein? Il manque juste le champagne. Bon, écoute, je te souhaite une belle semaine. On s'en parle la semaine prochaine, mon cher.
5: Excellent, Jacques. Okay. Bonne semaine à toi aussi.
4: Bye-bye, Pierrot. Pierrot Fakin qui nous parlait du fameux concours Villa d'Este. On va aller faire une pause. Au retour de la pause, des voitures allemandes qui ont battu des records de vitesse au fil des décennies. Denis Duquet va nous raconter l'histoire de ces bagnoles-là.
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4: Vous savez qu'aujourd'hui, les voitures sont ultra rapides et c'est déjà arrivé dans le passé où on mettait beaucoup l'accent sur la vitesse, les voitures qui battaient des records de vitesse au sol. Et on a installé des moteurs d'avion, on a tout fait. Et ça, il suffit d'aller fouiller dans l'histoire, mais pour fouiller dans l'histoire, notre meilleur, c'est Denis Duquet. Et il va nous parler de voitures, justement, de deux modèles, deux voitures qui ont battu des records. Salut, Denis.
9: Oui, bonjour. Des voitures allemandes, une avant la guerre, puis l'autre dans les années 2000. Faut dire que en Allemagne, il y avait deux grandes marques qui se faisaient la lutte. Et c'est pas BMW et Mercedes, c'est Auto Union et Mercedes.
4: Okay.
9: Il faut se souvenir que BMW, avant la guerre, fabriquait probablement plus de motos et de moteurs d'avion que de voitures.
4: Ouais.
9: Puis la première BM, c'était une réplique de la Austin. Bref. Et Auto Union, qui est devenu Audi à la longue, c'est Auto Union, les quatre anneaux, c'est Hoche, Audi, Wanderer, puis DKW. C'était regroupé sur Auto Union. Si jamais vous avez la chance d'aller à Ingolstadt, c'est un des plus beaux musées automobiles de la planète, puis où on voit, c'est vraiment cette voiture-là qui portait le nom de Reine Limousine. Ça,
4: ah ouais.
9: Ça fait pas beaucoup voiture de course en non. 1935. Puis d'ailleurs, on a construit une réplique parce que pendant la guerre, ça a disparu. Puis ça va être à Goodwood en 2020, cette année, en fait. On a commencé une voiture pour battre des records. Il faut dire que le gouvernement allemand est derrière ça pour montrer la supériorité germanique.
4: Ouais.
9: On prend une voiture de Grand Prix type A, on met un moteur V16 de 6 litres.
4: Ouais.
9: Ça devient un prototype qu'on appelle le type 52. Et en 1934, Audi bat 3 records mondiaux avec le type A. Ensuite, okay. On arrive avec le type 52. Et là, on a 193 000 à l'heure, 316 km/h de moyenne. Là, on est bien content, mais Mercedes arrive avec une voiture plus puissante, plus rapide. On met ça, on s'en remet au travail. Et là, on arrive avec la voiture que l'on connaît, là, la type 52. Les roues avant sont avec des disques aérodynamiques, comme en Formule 1 il n'y a pas si longtemps. La voiture est très étroite à l'avant, c'est large à l'arrière. Ça ressemble en fait quasiment à un avion de chasse avec L Delta, mais avec des roues. Et les roues avant aussi sont relativement étroites pour aller plus vite. Et le capot est. L'avant est caréné, le pilote est assis dans un cockpit.
4: Okay.
9: Enfermé dans un cockpit. Et moi, je ne sais pas comment tu as dû visiter le musée. Là. On voit ces autos-là. Jamais dans ma sainte vie, je me serais installé.
4: Moi non plus. Non, je l'ai vu, ça. Puis non, jamais. Non, écoute, ça me fait penser un peu comme les premières Formule 1 ou les premières voitures de course. Là. Écoute, ça va pas de bon sens. Je peux pas croire que les gars embarquaient là-dedans. Ils n'étaient pas attachés. Un petit casque de cuir, puis des lunettes de ski, puis garde la tête.
9: Ah oui. Bref. Là, on a un moteur V16 de 5 litres, 369 chevaux. Et le 15 février 1935, à Lucca, en Italie, Hans Stuck, le nom doit dire quelque chose à bien des gens, parce que Hans Stuck Junior a couru en Formule 1 dans les années 80-90. C'était un bon pilote. Puis son père était un pilote légendaire, un pilote allemand. Et là, il établit des records de vitesse de pointe 326,974 km/h. Ça fait 203 000 à l'heure. Et une moyenne de 199 km/h.
4: Ben écoute, c'est en quelle année? C'est en quelle année, ça?
9: En 1935.
4: Imagine-toi, là, c'était vite en 6 années, là.
9: Puis il y avait des problèmes de surchauffe parce que tout était caréné, tout était enfermé. Le moteur avait de la misère à respirer. Ils ont apporté des modifications, mais ils sont allés dans une autoroute à Lucca, en Italie. Et ce qui est assez intéressant, c'est que le deuxième record dont je vais parler, il s'est déroulé en Italie aussi,
4: okay.
9: Mais pas sur une route. Puis j'ai une anecdote, là, très vite, Hans Stuck, le fils... C'est un drôle de zigoto. Il était en Australie, puis il était en auto, une présentation Nissan, puis il roule avec David et Davis, le journaliste, puis ils s'en vont à l'aéroport, puis tout à coup, boum, boum, frappe un kangourou.
4: Okay.
9: Là, il débarque, kangourou est à terre, puis il est mort.
4: Okay.
9: C'est ça qu'il dit. Hey, moi, j'ai toujours rêvé de photographier un kangourou. Il s'en va dans le coffre, il sort sa veste, met la veste sur le kangourou, relève l'animal, il retourne chercher son appareil, il revient, l'animal est parti.
4: Non.
9: Il était juste assommé. Fait que là, il est allé au poste de police tout près, puis il dit, si jamais vous voyez un kangourou avec un veston sport, avec un passeport allemand, puis des billets d'avion, c'est à moi. Mais, parlant de quelqu'un, par contre, qui avait moins le sens de l'humour, c'est Ferdinand Piëch.
4: Ouais.
9: Et lui... au salon de l'auto
4: ouais.
9: de Tokyo en 1997, il arrive avec le coupé synchro V12 5.6 litres. En fait, c'est deux VR6 de 2,8 litres qu'on a joint avec une boîte séquentielle à 6 rapports. Et moi, okay. Puis c'est signé Giugiaro. La voiture est spectaculaire. Ça, ça vole le show à Tokyo. Les Japonais, en général, au salon de Tokyo, on voit beaucoup de petites voitures, de petites choses, des voitures jouets. Mais un auto comme ça, là, c'est quasiment une claque au visage aux Japonais. Puis moi, j'ai été invité par Toyota, puis il y a une conférence de presse. Puis là, il y a un journaliste américain qui demande « Ça vous dérange pas que les Allemands arrivent avec une voiture spectaculaire, avec un moteur V12, vous avez des petits 4 cylindres hybrides, quelques affaires. » Puis les Japonais sont très imperturbables. Puis le responsable de presse de Toyota, son visage est impassible. Mais on voit en dessous de la table, les pattes, ils bougent, parce que là, il ne sait pas trop. Il essaie de garder son calme. Bref, c'est une voiture spectaculaire. Et l'année suivante, en 98, à Genève, on arrive avec une version Roadster, qui est vraiment différente. Puis, à ce moment-là, c'est une propulsion lourde. C'était quatre roues motrices, c'est une propulsion. Puis c'est juste ce qu'on appelle dans le métier un showcar. Ça n'a jamais été autre chose qu'une voiture de démonstration. Mais le coupé, M. Piek avait des idées.
4: Ouais.
9: Lui, il voulait battre des records de vitesse sur 24 heures.
4: Okay.
9: Il s'en va à la piste de Nardò en Italie. Ça, c'est une piste qui était... Son vrai nom, c'est la Pista di Prova di Nardò della Fiat. Je m'excuse, Pierrot, là, de mon accent italien. Et c'était construit, c'est en 1975, dans la région des Pouilles, vers le bout de l'Italie. Puis ensuite, c'était racheté par Porsche en 2012. La longueur, c'est 12,5 km de long. C'est un anneau de vitesse. Ça fait quand même long.
4: Ouais.
9: Parce que General Motors, là, à leur piste là, de dessin dans le Michigan, la piste la plus longue, c'est à 8 km.
4: OK.
9: Moi, j'ai roulé là-dessus, je trouvais ça loin. C'était long, mais...
4: Ouais.
9: Et là, on arrive avec un moteur, la cylindrée est rendue à 6 litres, 591 chevaux. Et le 14 octobre 2001, la voiture se met en piste et on établit une moyenne de 24 heures de 295 km/h
4: de moyenne.
9: Pas trop bien, de moyenne pendant 24 heures.
4: OK.
9: Et M. Piek est insatisfait. Lui, il s'attendait à mieux. Puis lui, quand il y a quelque chose dans la tête, il n'y a pas ailleurs.
4: Ouais.
9: On retourne le 23 février 2002. Là, on avait fait certaines modifications. L'écoulement d'air, on avait réglé les pneus pour avoir une meilleure vitesse de pointe. Parce que, tu sais, en Formule 1, les pneus sont très larges, AND aussi. Mais c'est quand même plus pour l'adhérence que l'aérodynamique, les pneus. Là,
4: ouais.
9: Mais là, à ce moment-là, c'est surtout l'aérodynamique, l'adhérence. Ça, c'est une piste où tu n'as pas besoin de lever le pied dans les virages.
4: OK.
9: Un peu comme ici, là, la piste d'essai de. Le gouvernement canadien, tu arrives au bout, puis tu peux aller jusqu'à 200 km/h sans toucher le volant. Et là, on réussit une moyenne de 322 km/h.
4: Bon, il y a une amélioration, hein?
9: On a battu 6 records mondiaux et on a parcouru la distance de 7700 km.
4: Quand même! Hey, c'est beau!
9: Puis, on arrêtait. Il y a deux versions. Une fois, on arrête aux 80 minutes. L'autre dit, un pilote a dit on arrêtait aux 60 minutes. Et là, on faisait plein d'essence, parce que ça consomme, cette petite chose-là.
4: Ouais.
9: On changeait les pneus pour sécurité, puis on changeait de pilote. Parce qu'apparemment, rouler si vite que ça pendant assez longtemps, c'est très épuisant. Ça demande la concentration, surtout que là, c'est pas une course. On essaie d'aller toujours à vitesse égale, la plus vite possible. Ça demande beaucoup de concentration.
4: Non, puis à cette vitesse-là, on s'entend-tu, tu veux pas l'échapper, là?
9: Non, c'est pas...
4: c'est pas recommandé ben, là. Tu sais, quand on parle de concentration, ça veut dire que vraiment, là, c'est exigeant, là, parce que c'est tour après tour. Faut vraiment que tu sois dans ta bulle tout le temps.
9: Ah, oui, oui. Puis les pilotes, il y avait 4-5 pilotes un peu. Il y avait Mauro Baldé,
4: ouais.
9: Marc Duez, Giorgio Sanna, Et Jean-François Amarone, puis il y avait aussi, là, je vais vous aller moi dire ça, Helmut Bonschläger.
4: OK. Puis
9: il y en a un, là, Jean-François Amarone, lui, il a fait les deux essais. C'est le seul qui a fait les deux essais.
4: OK.
9: Et par contre, ce moteur-là, il n'a jamais été. Volkswagen n'a jamais fait ce qu'on appelle là, les Français un supercar. Ils n'ont jamais commercialisé ce modèle-là. Parce que cette voiture, on a vu avec la Phaeton ce que ça a donné, une Volkswagen à 100 000 $.
4: Ben ouais, ça n'a pas marché.
9: Ça n'a pas marché du tout. Fait que là, Volkswagen était déjà à l'époque propriétaire de Lamborghini, Bugatti et Bentley.
4: Ouais.
9: Parce que là, il y avait du jeu. Mais par contre, le W12 a été utilisé dans la Phaeton, justement, la Touareg, la Bentley et plusieurs autres modèles.
4: Oui, mais
9: quand même.
4: Puis d'ailleurs, Pierre Oufakin a parlé en début d'émission de. Il a consacré son bloc au festival Villa d'Este. Ça ressemble un peu au festival de belles voitures comme à Pebble Beach. Là. Et cette voiture-là était présentée là, là. La voiture que tu parles là, là ils l'ont amenée là.
9: Ouais. Je l'ai rencontré hier, par exemple, on parlait de « Ah oui, c'est un Godwood », on parle de la même chose. Moi, je parle d'éléments performance, lui, il parle de la résurrection.
4: Ouais.
9: Et parlant de vitesse, là, je suis un peu hors sujet, le prix de l'essence continue à grimper.
4: Oui.
9: Et moi, la dernière fois que les prix d'essence ont grimpé, là, il y avait toutes sortes de choses, des dispositifs d'économie de carburant, des additifs de carburant, j'ai rien vu.
4: Non.
9: On continue business as usual. Puis le meilleur moyen de réduire la consommation d'essence de sa voiture, c'est réglé par le pied droit.
4: Oui.
9: Toutes les voitures, c'est 94 km/h ou 55 000 à l'heure. Les voitures sont optimisées pour avoir un meilleur rendement thermique, économique.
4: Bien, les gens qui nous écoutent, assez ailés sur l'autoroute, là. Roulez à 100, là. Faites un voyage complet, là. Vous avez l'habitude de le faire, là. Oui, tout à fait. À 100 km/h, vous allez voir l'économie de carburant est assez impressionnante.
9: Ouais. Mais je pense qu'il y en a beaucoup qui ne sont pas au courant parce que je suis allé à Drummondville dimanche matin, là. Puis disons que je roulais environ à 105, je faisais de regarder la consommation. Et je me faisais doubler comme si je roulais à 60 km/h.
4: Oh.
9: Et il y a un élément, si on fallait payer la facture de carburant en argent comptant.
4: Ouais.
9: Je suis certain qu'on fera plus attention. Là, on a une carte de crédit. On met ça sur la carte. La carte est loadée. On en demande un autre. Ou on demande une marge de crédit plus élevée. Envoyez donc. Puis là, tout le monde, ça va baisser. Ça ne baissera pas de sitôt.
4: Non, ça ne baissera pas de sitôt. Puis quand ça va baisser, on ne reviendra pas à une pièce et 49. Ça, je suis convaincu de ça.
9: Mais là, tout le monde, les gouvernements sont heureux dans un sens parce qu'ils collectent plus de taxes.
4: Oui, bien là, le gouvernement canadien est obligé de donner un rabais, là.
9: Oh oui,
4: pour aider tout le monde, ça finit en fin septembre, ça, fait que...
9: C'est ça, mais quand même, c'est un effort.
4: Oui, oui.
9: Au Québec, on a la taxe pour les consommateurs. Bref, on verra bien, mais... Puis en plus, le détroit d'Ormuz est fermé, ça prend environ un mois, 4 à 6 semaines avant que le carburant qui passe là s'en vienne, mettons, au Canada, qu'il soit raffiné et soit commercialisé.
4: Ouais.
9: 2 jours après la guerre, pouf, ça va monter à 1,80 $1,85.
4: Non, c'est...
9: Je posais la question, c'est y répondre.
4: Ça. Regarde, on a prévenu, on a profité. Moi, je pense qu'on a plus profité que d'autres choses. De toute façon, les pétrolières sont là pour satisfaire les investisseurs, les gens qui cotent à la bourse. C'est ça qui est
9: important. La bourse, là, moi, à un moment donné, il y avait une compagnie, je ne me souviens pas dans quoi, il avait fait un record de profit.
4: Oui.
9: Après avoir annoncé ça, ils ont congédié 6 000 employés.
4: Oui.
9: La raison pour faire plaisir aux investisseurs de la bourse.
4: C'est incroyable.
9: C'est ça. En tout cas, je ne m'entends pas me lancer là-dedans. Là.
4: Non, parce qu'on voit ça. C'est pas bon pour la santé.
9: Non, mais la vitesse ultime, ça a été battu. C'est le record, on a franchi le mur du son il y a quoi, 3-4 ans, qu'un pilote britannique.
4: Ouais.
9: Puis depuis ce temps-là, on n'entend plus parler de tentative de record, parce que là, on ne pourra pas aller à Mach 2 sur 4 roues. Là.
4: Non, mais là, c'est ça, c'est pas mal terminé, ça, cette période-là. Et vu que ça a été battu bien des fois, là, alors là, je peux en dire comme toi, là, on a atteint la limite. Hey, mon cher Denis, c'est déjà tout. Et puis, on s'en parle la semaine prochaine, évidemment.
9: C'est ça. Faites attention, levez le pied.
4: Oui, levez le pied. Vous allez voir, ça coûte moins cher. Merci, Denis.
9: Bonne semaine, tout le
4: monde. Bonne semaine. Denis Duquet qui nous parlait des voitures avec les records de vitesse des voitures allemandes. On va aller faire une pause. Au retour de la pause, Marc Bouchard va nous présenter son essai de la semaine et un petit sondage, comme il le fait souvent. Allez, à tout de suite.
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1: Pour l'essai de la semaine, cette semaine, Marc Bouchard va nous présenter la i4 de BMW. Dans le fond, c'est une série 3, mais entièrement électrique. Vous allez peut-être faire le saut sur le prix, surtout. Et on va parler aussi d'un autre sondage européen pour les conducteurs responsables. Je pense que c'est ça, Marc?
2: Oui, exactement. C'est le baromètre de la conduite responsable.
1: Ah bon, OK. Fait que, salut mon cher, bienvenue. Une fois.
2: Merci beaucoup.
1: BMW i4 d'entrée de jeu, ça ressemble à quoi? Je suis sûr que ça va bien, là, mais j'espère que ça va bien.
2: Écoute, ça va vraiment bien, sincèrement. Ce que j'aime chez BMW, c'est qu'ils ont réussi à faire des voitures électriques qui n'ont pas l'air des voitures électriques. Et là, on va me faire assassiner par les électromobilistes. Ouais. Mais dans le sens où, quand tu la regardes, ça n'a pas l'air d'une soucoupe volante. Ça a l'air d'une vraie BMW.
1: Ouais.
2: Et quand tu la conduis, tu as le même feeling que quand tu es dans une vraie BMW. Ben, je dis une vraie. Dans une BMW à essence.
1: Okay.
2: Ce qui était là, les traditionnels BMW. On n'a pas perdu ce côté-là qui faisait que BMW se démarquait un peu des autres Allemands. Tu sais, on a toujours dit, là, du côté du luxe, je te dirais, plus exorbitant un peu, t'as Mercedes. Tu sais, ouais. c'est plus bourgeois, c'est plus. Entre les deux, t'as Audi, qui est à la fois amusant et à la fois confortable, et les voitures de pilote, ça a toujours été les BMW.
1: Ouais, c'est vrai. C'est vrai. Ouais.
2: Ben, on continue de faire ça avec les voitures électriques du côté de BMW, et honnêtement, c'est une assez belle réussite avec la i4. D'ailleurs, elle avait gagné l'année dernière le prix de la voiture canadienne de l'année électrique. C'est pas pour rien. Moi, cette année, je conduis, cette semaine, je conduis la i4 M60 X-Drive.
1: Oui.
2: Je te donne le nom complet parce que ça me fait sentir moins coupable de te donner le prix.
1: OK. Oui. Je te vois venir, là. Oui.
2: Parce que le prix de base de ce véhicule-là, de la M60, qui est la plus puissante, je vais y revenir, c'est 82 900 $. OK?
1: Quand même, mais c'est une M.
2: C'est une M.
1: Ouais.
2: 593 chevaux, 586 livres de couple, avec un mode sport, avec un boost, suspension adaptative M. Vraiment, là... des suspensions à air à l'arrière pour vraiment une conduite incroyable. Vraiment, ça va super bien. 0-100 en bas de 4 secondes, 3,7 à peu près. Et honnêtement, j'ai aucune difficulté à te dire que ça se réalise aisément. Dans mon cas, on a aussi ajouté quelques options.
1: Ouais.
2: Mettons, quelques.
1: Ouais.
2: Bon, on a par exemple un tableau de bord qui est rembourré avec différents systèmes un système Harman Kardon, un système de son. On a un cockpit digital professionnel, des trucs comme ça. On a mis les freins M Sport.
1: Ouais.
2: Ça, c'est une bonne nouvelle parce qu'évidemment, ça contribue à améliorer la conduite. On a mis l'aileron arrière M, donc ça va bien aussi. On a tous les systèmes de cruise control, de régulateur de vitesse intelligent, d'aide au changement de vitesse, changement de voie et tout ça. Bref, juste ça, c'est 10 000 $. Ce que je viens de te nommer là, c'est à peu près 10 000 $ d'options.
1: OK, on est rendu à 92 000, là.
2: Ouais. Et on a rajouté quelques petits détails en termes de look. C'est-à-dire qu'on a mis de la laine et du cuir mérino à l'intérieur.
1: Oui.
2: Une option de 5 900 $.
1: Ça continue à bien aller, oui.
2: Ça continue à bien aller. Et une couleur qui est absolument magnifique. Elle est verte, ça s'appelle couleur agave et ça coûte 5 000 $.
1: Bon.
2: Ce qui totalise 106 150 $, c'est le prix de. Bon. On l'a dit, c'est une M. Ce que ça veut dire, c'est évidemment la puissance, la sportivité à son maximum. Ça, c'est clair, c'est ce qu'on a voulu faire. Si jamais vous ne voulez pas toute cette puissance-là, quand même, il faut savoir que la i4, elle est disponible dans des versions moins puissantes. 396 chevaux, c'est quand même pas si mal. Là. Tu ne traînes pas au milieu de la rue. Là. En version intégrale, elle est à 69 900.
1: Okay.
2: Donc déjà, il y a quand même 15 000 ou 13 000 $ de moins là, au départ. Donc ça vaut quand même la peine. Là,
1: OK.
2: Ceci étant dit, ben là, on est dans une M, avec tout ce que ça veut dire au niveau des réglages, au niveau des modes sport, des modes de conduite. Mais ça n'affecte pas le confort. Et ça, ça me jette à faire littéralement parce que, honnêtement, moi, je trouve que cette voiture... Écoute, c'est sûr que ça porte un peu dur, là. C'est des roues de 19 pouces, mais c'est une voiture qui est quand même assez lourde, là. On parle quand même d'un véhicule. Tu sais, c'est un véhicule électrique, là. Fait que c'est sûr que c'est, il y a une certaine lourdeur, et c'est tout à fait normal. Mais, honnêtement, ça se comporte très bien. Et c'est, moi, ce qui me fascine, c'est vraiment la direction. On a l'impression qu'on est sur des rails avec ce véhicule-là. On le dirige du bout des doigts. On a toutes les sensations de conduite que l'on veut. Et ça, moi, c'est vraiment ce qui vient me chercher du côté de BMW. C'est vraiment ce que j'admire. On parle de poids, c'est 5000 livres, le véhicule, quand même.
1: OK.
2: Pour une berline qui est techniquement une berline intermédiaire, là, ça commence à faire du poids pas mal.
1: Ça commence à faire du poids, mais la batterie...
2: En termes d'équipement, ben écoute, nomme-le, il l'a. C'est à peu près ça que je peux te dire. Bon, il n'y a pas de siège dans le centre, je n'ai pas trouvé. Mais pour le reste, tout est là. Hey, mon Dieu, c'est même classé comme une compacte. Hein. Je pensais que c'était un intermédiaire. C'est
1: une
2: pas un intermédiaire, c'est une compacte.
1: OK.
2: Ouais. Ça commence à être pesant pour une compacte, 5000 livres. Ça commence à être cher aussi pour une compacte, 100 000 piastres. Mais c'est vraiment un véhicule qui, de ce point de vue-là, va bien. Au niveau de... Bon, évidemment, on veut savoir ce que ça donne en électrique. On nous annonce 447 km d'autonomie avec une batterie de 83,9 kWh. On dit qu'en 30 minutes, tu récupères à peu près 80 % de ta recharge sur une borne rapide. J'ai pas eu l'opportunité de le tester encore. Au niveau de la recharge rapide, au niveau de la recharge à domicile, ça s'est super bien fait, il n'y a pas eu de problème. Donc, on est dans un véhicule qui est assez standard de ce côté-là. En revanche, et ça, c'est ce que je veux vérifier vraiment, parce que jusqu'à maintenant, l'affichage n'est pas très précis. Écoute, j'ai pas monté en haut... Affiché, là, j'ai pas monté en haut de 390 km.
1: Ah.
2: Donc, alors qu'on nous en annonce 447. Probablement que le dynamisme de la voiture aidant, mes collègues précédents, on a un petit peu insisté sur l'accélérateur, puis ça a fait descendre la moyenne à laquelle on peut s'attendre.
1: Ouais.
2: Mais n'empêche que c'est quand même un peu décevant jusqu'à maintenant. J'ai bien hâte de voir ce que ça va donner dans la vraie vie au terme de plusieurs jours d'essai.
1: Oui, parce que de toute façon, moi, j'ai ma référence maintenant, c'est toujours 400 km et plus. En bas de 400 km, là, on est un peu en retard sur certains concurrents.
2: Oui, c'est ça. Mais tu sais, eux autres, on nous dit près de 450 km. Jusqu'à maintenant, mon problème, en fait, c'est que c'est l'affichage qui n'était pas tout à fait à la hauteur de ce qu'on nous promettait. Okay. Tu vois, là, je suis à 70 % à peu près de la batterie, puis on me dit qu'il me reste 280 km. Si je calcule, j'arrive tout juste à 400 ou à peine. Donc, c'est pas tout à fait, ça correspond pas tout à fait à ce qu'on nous promet, mais écoute, je te jure que le plaisir de conduite, il est là. Ça, c'est vraiment agréable. Et écoute, c'est d'une stabilité incroyable. Sincèrement, malgré le poids, malgré tout ce que tu peux tenter, quand tu prends des virages de façon un peu appuyée, l'assiette reste plate, t'as aucun problème. C'est une tenue de route qui est impeccable. C'est vraiment, vraiment un pur plaisir. Je te jure que ça faisait un petit bout que j'avais pas conduit de BMW, là. Puis quand je l'ai conduite, je suis vraiment tombé en amour. Et là, ben, ma femme a eu le malheur d'être assise comme passagère. Elle m'a dit, la prochaine fois, c'est moi qui conduis.
1: Ouais. Puis même si elle en veut une, tu y as dit non, hein?
2: Ben, non. Elle m'a dit, si j'aimerais ça d'en avoir une. Puis après, j'ai regardé le prix. J'ai fait, bon, on va aller magasiner une Fiat 500 électrique. Ça va être plus dans nos budgets.
1: Oui, tout à fait, tout à fait. Mais écoute, tu sais, un BM, ça reste un BM. Et surtout une berline avec un centre de gravité très bas, avec une batterie qui doit faire la grandeur du plancher, c'est sûr que, écoute, c'est un skateboard, là. On s'entend, là.
2: C'est un skateboard. Puis, comme je te dis, avec les suspensions en air à l'arrière, t'as vraiment l'impression que ce véhicule-là, il est collé sur la route.
1: Ouais.
2: Sincèrement, et c'est, comme je te dis, c'est ce qui m'intéresse. Parce que, tu sais, on a essayé des Mercedes électriques, entre autres, là.
1: Ouais, ouais.
2: Puis, tu sais, on a la sensation qu'on est dans un véhicule électrique. C'est pas une mauvaise chose, mais ça n'a pas le même dynamisme, t'as pas le même conduite avec un véhicule électrique de cette nature-là. Alors que là-dedans, sincèrement, moi, j'ai pas ressenti, même qu'au contraire, tu sais, ça vient avec une accélération qui est absolument foudroyante, là.
1: Ouais.
2: C'est 0-100 à 3,7, là. ça commence à bien

0: de la conduite responsable. Alors, on demande au monde, est-ce que vous êtes un conducteur responsable? Ben, la réponse, mon cher, c'est non, malheureusement.
1: Okay.
0: Écoute, c'est vraiment impressionnant de constater à quel point les gens sont délinquants. Puis ça a été fait en Europe, là, on l'aurait fait en Amérique du Nord, puis ça aurait été exactement la même chose, j'en suis convaincu.
1: OK.
0: On regarde les statistiques, c'est surprenant. Bon. 88% des répondants disent, par exemple, qu'ils dépassent de façon systématique la vitesse indiquée.
1: Ah bon?
0: Notamment sur autoroute.
1: Ouais. Ben, écoute, je pense que ça arrive à tout le monde, là. Hein?
0: Ben, y a-t-il quelqu'un qui roule 100 km/h sur l'autoroute, là?
1: Personne.
0: On roule tous 110, 115.
1: Ah ouais,
0: puis la police nous regarde passer puis nous fait des babayes, tu sais.
1: Ouais.
0: Alors, tu sais, donc, objectivement, tout le monde fait ça, évidemment. Il y a quand même des éléments qui sont un petit peu des problèmes. D'abord, 98% des gens disent qu'ils sont d'excellents conducteurs.
1: Bon, ça, écoute, permets-moi d'en douter beaucoup.
0: Et moi, si j'étais juge, d'après moi, il n'y aurait même pas la note de passage. Mais ça, c'est une autre affaire.
1: Oui, c'est une autre affaire. Parce que non, là, ça, c'est pas vrai, là. Tu sais? Les gens sont menteurs.
0: Absolument. Et par contre, 71% des gens disent « Ouais, mais les autres sont tellement des mauvais conducteurs. » Alors, on ne voit pas exactement comment nous, on se comporte et c'est assez fascinant. 62% des gens téléphonent en conduisant,
1: ouais.
0: Mais seulement 58% par le Bluetooth.
1: OK.
0: 42% préfèrent parler au téléphone en tenant l'appareil dans leurs mains.
1: OK.
0: Ça, c'est une méchante, violente statistique. C'est vraiment fou. Ça n'a aucun sens. 29% envoient des messages textes en conduisant.
1: Ah, ouais.
0: Hey, c'est 1 sur 3, ça. Ouais, monsieur.
1: OK.
0: Ça n'a aucun sens. Et tu sais, quand on parle de distraction avec les écrans et tout ce qui va avec, là.
1: Ouais.
0: 77% des conducteurs affirment qu'ils essayent de programmer leur GPS en conduisant, ce qui fait qu'ils quittent la route des yeux pour plus de 2 à 3 secondes chaque fois.
1: Ah, mais ça, les grands écrans dans les voitures, j'en reviens toujours pas, parce qu'on a toujours commencé par dire on peut pas utiliser son cellulaire, c'est dangereux. Mais l'écran, là, on a un écran d'ordinateur dans l'auto où tous les contrôles passent par là. Tu sais? Ça n'a pas de bon sens, là. Juste changer de chaîne audio, de poste de radio, c'est compliqué.
0: Aujourd'hui. Mais oui, effectivement.
1: C'est
0: complètement fou. Alors, honnêtement, j'ai été très étonné de voir. Mais c'est 77% des gens. Puis entre toi et moi, là, quitter la route des yeux pendant 3 secondes à 100 km/h, là.
1: C'est dangereux.
0: Ça commence.
1: Ouais.
0: Ça commence à faire une bonne distance, ça.
1: Oui, c'est dangereux, ça. Oui, tout à fait. Tout à fait.
0: Ça n'a aucun sens. Et une autre statistique qui est assez dangereuse, 35% des répondants ne considèrent pas la fatigue comme étant un élément déterminant pour les empêcher de conduire.
1: Ben voyons donc. Ben voyons donc. Ouais. Les gens prennent des risques. Puis ils peuvent avoir des accidents sur la route.
0: Voyons donc. Ça n'a pas de bon sens.
1: La fatigue, là, ça, là, je peux te dire, moi, ça m'est arrivé une fois dans ma vie. J'ai été obligé d'arrêter dans un rest area, puis j'ai dit, oh, faut que je fasse quelque chose, sinon je couche dans l'auto ici, là. Écoute, là, ouais. Tu sais, quand tu dis que les yeux commencent à te fermer du sol, là, c'est pas drôle, là.
0: Mais ben, tu vois, moi, ça m'est arrivé, je m'en cache pas, là. Tu sais, je fais souvent l'aller-retour entre chez moi et Québec, là, certaines journées. Puis tu sais, des fois, là, tu reviens, puis t'es fatigué. Moi, je suis parti de la maison depuis 5 heures le matin. Là, il est rendu 1h30 l'après-midi, puis évidemment... Tu n'arrêtes pas dans une place où c'est bon pour la santé en général. Fait que tu vas manger quelque chose du service à l'auto, c'est assez lourd. Dans les 15 minutes qui suivent, des fois, tu deviens un peu somnolent. Moi, je m'arrête régulièrement dans une halte routière, quitte à faire un petit somme d'une dizaine de minutes, juste pour me repimper un peu et repartir, ouais. Parce que c'est bien trop dangereux. Là.
1: Ben, je comprends.
0: Mais,
1: je comprends.
0: Et écoute, après ça, chez les 16-24 ans, 6% conduisent après avoir consommé de la drogue.
1: Une autre affaire que c'est pas drôle, là?
0: Non. La bonne nouvelle, c'est qu'avant ça, on n'était pas capable de la détecter. C'était compliqué de la détecter. Je sais pas si tu as vu passer cette semaine, il y a une compagnie canadienne, Alco-Prévention, que ça s'appelle, qui ont sorti enfin un petit test qui permet de détecter la présence de drogue dans ton sang.
1: OK.
0: Okay. Fait que au moins, c'est quand même là, ça va être plus facile à détecter. Et bref, en tout cas, et après ça, ben écoute, il y a toutes sortes d'affaires, là, toutes sortes de d'éléments qui sont particuliers. 26% des gens ont tendance à dépasser par la droite parce que ça les dérange d'attendre un arrêt d'un autre. Okay. 66% ne respectent pas la distance de sécurité avec les camions. Donc, ils sont pas conscients de l'angle mort, fait que ça les dérange pas. Écoute, 59% n'appliquent pas le corridor de sécurité.
1: Ah, ben oui, ça n'a pas de bon sens. Ça n'a pas de bon sens.
0: Tu sais, on est chanceux que le bilan routier s'améliore d'année en année parce que les voitures nous sauvent la face très souvent.
1: Ouais.
0: Tu sais, je suis sûr que ça t'est déjà arrivé, là, de rouler trop proche puis ta voiture t'avertisse ou que tu changes de voie sans t'en rendre compte puis ta voiture te ramène.
1: Ouais. Ouais.
0: Mais quand je regarde ces statistiques-là, je me dis, s'il n'y avait pas ces systèmes-là, je me partirais un business de remorquage parce que c'est ça qu'on aurait le plus besoin sur l'autoroute.
1: Je comprends. Hey, mon cher Marc, en espérant qu'on ait des meilleurs conducteurs que ça. OK?
0: Ouais, exactement.
1: C'est déjà tout. Écoute, on se reparle la semaine prochaine, mon cher.
0: Avec plaisir. Bye-bye.
1: OK, bye-bye. Marc Bouchard qui nous parlait des fameux sondages « Sommes-nous de bons conducteurs? » Pas sûr. Et bien sûr, de la BMW i4. J'espère que l'émission vous a plu. Je vous souhaite surtout une belle semaine. Pour ceux qui seront à la course du Grand Prix du Canada, ben, bon Grand Prix. Et on sera là, on sera de retour la semaine prochaine pour une autre émission. 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
3: Eh bien, je dois dire comme le gars, 1 000 000 000 sabords attache ta ceinture. Ben oui, c'est Steve Harquell Asset qui débarque dans tes oreilles pour l'émission Vibration locale sur les ondes de C-Média. On est ensemble de 14h à 18h pour brasser la cabane un peu avec le meilleur de notre musique d'ici. Dans cette première heure, attache Patuc, on part en grand dans le segment 1 avec un spotlight sur la gang de Che Misère. Dans le deuxième segment, on prend des nouvelles de Caroline Savoie et on jase de la vente de la maison de notre chum Danny Boudreau. Puis, pour finir l'heure en beauté, dans le segment numéro 3, on revient sur le gros party du 15 août avec le légendaire Manon Jason. Avant de se décapsuler, une chanson des Big River Ramblers qui nous parle de leur prochain show à Saint-Jean, au Nouveau-Brunswick. On passe ça d'un coup sec. C'est parti pour 4 heures de pure vibration.

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Bon là, les chums, ouvrez grand vos oreilles parce qu'on est en train de faire un spotlight spécial sur un groupe qui fait jumper toutes les cuisines du Nouveau-Brunswick et de la Nouvelle-Écosse. Tchou Misère, qu'on vient d'entendre avec leur chanson « Haul ta frame ». Ces gars-là, c'est de l'énergie pure, du vrai jus de botte de foin, du son acadien sans compromis qui donne le goût de taper du pied tellement fort que tu vas défoncer ton plancher. Si t'as de la misère aujourd'hui, oublie ça, parce que leur musique va te donner le sourire d'un bout à l'autre de la face. On écoute ça immédiatement. Une autre chanson du groupe Chemisère. On écoute ensemble à l'émission Vibration Locale la chanson Game Bleu.

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1: On continue d'enfiler les succès à vibration locale. On vient tout juste de se régaler avec la voix magique de notre fierté nationale, la talentueuse Caroline Savoie. Puis là, on enchaîne avec un autre pilier de chez nous, le grand Danny Boudreau. Ben oui, Danny Boudreau a récemment franchi une grande étape de vie. Il a vendu son ancienne maison. Après avoir complété le déménagement, il s'est installé avec sa conjointe dans leur toute nouvelle propriété. Donc, ben oui, ça fait qu'il appelle ça... son blank canvas. Ben oui, le blank canvas de Danny, fidèle à lui-même, l'auteur, compositeur, interprète, originaire de Petit Rocher, n'a pas perdu de temps pour s'approprier son nouveau chez-soi. À peine 6 semaines après avoir emménagé, eh bien, il a complètement transformé le sous-sol de sa nouvelle demeure. Il s'est configuré une pièce de 12 par 24 qui appelle son blank canvas. Donc, ouais, beaucoup de rénovation pour Danny de ces temps-ci pour faire de sa toute nouvelle maison, eh bien, sa maison de rêve. On poursuit cette en musique avec une chanson interprétée justement par Danny Boudreau. On écoute ensemble « Les années tranquilles » tirées du 4e album collectif du groupe Les Gars du Nord qu'on écoute dès maintenant à l'émission Vibration Locale.

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J'espère que tes speakers étaient bien allumés parce qu'on vient d'écouter ensemble les Moontoons avec leur tune intitulée Bouge. Ben oui, donc à l'émission Vibration Locale. On amorce le dernier droit de cette première heure et j'ai le goût de te parler d'un gros party. Ben oui, on s'en rappelle encore. Quel méchant beau spectacle qu'on a vécu pour notre fête nationale. Notre chum, mon oncle Jason, était le maître de cérémonie officielle ce 15 août dernier. Puis laissez-moi vous dire qu'il a mené la barque comme un roi. Il a craqué la foule au bout de l'os. Il y avait une ambiance électrique que seul l'Acadie peut filmer. Un Moses de beau travail de MC. On t'aime en colline de bine, mais non Jason. Puis pour rester dans l'ambiance festive, on va finir ça, cette heure-ci, en beauté avec les Big River Ramblers et leur chanson qui donne soif. Cheap Beer from Québec. Manquez pas ça, la gang s'en vient donner un méchant bon show rock. Enroll très bientôt du côté de Saint-Jean. Restez branchés pour les détails. On s'écoute.

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1: Sortez les cuillères et frottez le plancher. La party est pognée. C'est votre gars ici, Steve Harquell, de retour au micro pour entamer notre deuxième heure de vibration locale sur les ondes de C-Média. Si vous venez de vous brancher, vous tombez pile au bon moment. On a tout un menu pour vos oreilles de 7 à 16 heures. Dans le segment 1, on se paye un méchant beau cadeau avec un spotlight sur la perle du Nouveau-Brunswick, la talentueuse Julie Aubé. Juste après, on va aller se brasser la cabane avec la légendaire gang de Salbarbe. Dans le segment 2, on voyage jusqu'à Terre-Neuve pour jaser avec notre chum Adrian House de sa toute nouvelle toune Les Muses et de ses shows à venir. Enfin, dans le segment 3, on va se bercer doucement avec la superbe voix de Abby McCartney qui s'en vient faire un spectacle à la fin du mois d'août à Area 506. Sans oublier le son unique du groupe Psy qui va nous faire swinger avec Denis à Alfred. Alors, on lâche pas la patate. On repart la machine immédiatement.

Bon, ben ouvrez vos cœurs puis vos oreilles, parce qu'on s'offre un spotlight spécial sur une autrice-compositrice d'ici qui a une voix qui donne des frissons partout sur le corps, la grande Julie Aubé, avec sa chanson bien nommée Nouveau-Brunswick. Elle nous livre une véritable lettre d'amour vibrante à notre coin de pays. C'est organique, c'est poétique et ça résonne au plus profond de nos racines, de la East Coast. Julie, elle a ce don unique de marier le folk et le rock avec une authenticité brute qui te reste gravée dans la tête. On s'écoute un extrait de ce chef-d'œuvre à l'instant à vibration locale.

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On adore voyager sur nos ondes. On s'en va faire un petit tour du côté de St. John's à Terre-Neuve pour saluer un artiste francophone d'exception, notre bon chum Adrian House. Le gars vient tout juste de sortir un magnifique vidéoclip pour sa superbe chanson « Les Muses » tirée de son album « Pêcheur de rêves ». C'est de toute beauté. Et restez à l'affût parce qu'il s'en vient nous présenter ses spectacles très bientôt dans la région. Ouvrez l'œil pour ses dates de show. Ça vaut le déplacement. On écoute ça dès maintenant à l'émission Vibration locale avec Adrian House.

0: t'es branché sur la bonne fréquence, mon chum. Le show le plus craqué des Maritimes t'accompagne jusqu'à 18h en ce beau dimanche. Vibration locale avec moi, Steve Harquell, propulsé par ces médias.
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0: On termine cette deuxième heure en grand. On se tourne vers Frédéric Thune pour parler d'une jeune artiste émergente qui fait d'immenses vagues, la talentueuse Abby McCartney. Sortez vos agendas, parce qu'à la fin du mois d'août, elle débarque ici même, à Saint-Jean, pour le tout premier festival Area 506 as Folk au Waterfront Container Village. Elle va faire la première partie des Bar Brothers le samedi 29 août. C'est l'occasion parfaite d'aller l'entendre chanter sa version guérie, la Healed Version de sa superbe chanson Pretty When I Cry. Et pour nous donner le goût de danser d'ici là, on enchaîne tout de suite avec Sigh et la fameuse toune Denis à Alfred. Eux aussi préparent leur prochain show et on va s'échauffer les jambes en les écoutant à l'instant.
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3: Avec la machine qui est crinquée au bout, c'est votre animateur, c'est Steve Harquell de retour au micro pour entamer la troisième heure de l'émission Vibration locale sur les ondes de ces médias. On lâche pas et la deuxième moitié du show s'annonce légendaire. Dans le segment 1 de cette troisième heure, on s'offre un spotlight sur J.M. Marlowe pour jaser du magnifique spectacle hommage organisé tout récemment pour son père, la légende du country, Lee Marlowe. Dans le segment 2, on va faire de la place pour la nouveauté brute d'Aubin, puis la SCB avec leur tout dernier single « Laissez-moi faire my own thing » et leur prochain spectacle. Enfin, pour le segment 3, préparez-vous à swinguer avec les gars de Earthbound Trio et leur classique « Harbor Town » avant de finir l'heure en force avec la bande d'Aboiteau qui débarque avec l'histoire de Sam de Champlain et des nouvelles de leur prochaine tournée. Prenez une gorgée d'eau, ajustez vos haut-parleurs. On repart ça maintenant.

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artiste du Nouveau-Brunswick que tu viens d'entendre, il se nomme Shane Douthright. Et puis, sa chanson intitulée « Boats, Beer and Summer Fun ». Puis, si je me trompe pas, Shane, il nous sort de la région de Moncton au Nouveau-Brunswick. Puis là, eh bien, ouvrez tout grand vos cœurs. Parce qu'on se paye un petit spotlight spécial sur de la grande visite. Le talentueux J.M. Marlowe. Tout récemment, J.M. et sa gang ont mis sur pied un spectacle hommage absolument inoubliable pour honorer la mémoire de son regretté père, la légende country de Bouctouche, Lee Marlowe. La salle qui était pleine à craquer, les cœurs étaient remplis de nostalgie, puis la musique a résonné comme jamais. C'est la preuve que l'héritage musical des Marlowe est plus vivant que jamais chez nous. Merci Jean-Marc de garder cette flamme-là allumée pour toute l'Acadie. On s'écoute un de ses superbes morceaux à l'instant à Vibration Locale.

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On continue d'enfiler les nouveautés qui fessent avec la gang d'Abraham Village à l'île du Prince-Édouard. Nos voisins, ben oui, les incomparables, Aubin puis la SCB, les Boys, viennent tout juste de sortir leur toute nouvelle toune intitulée « Laisse-moi faire ma own thing », une chanson de garage parfaite pour ceux qui sont tannés du monde et qui veulent juste décompresser tranquillement. Surveillez-la bien, car ils s'en viennent donner une série de spectacles survoltés dans la région avec leur mélange unique de traditionnel, de country et de punk rock. On s'écoute immédiatement. Au bain, puis la CB.

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On termine cette troisième heure en beauté avec la fierté de Saint-Jean, Nouveau-Brunswick. Nos bons chums de Earthbound Trio, portés par la voix et les rythmes de Dwayne Doucette. Le groupe marie le folk acoustique et le funk comme personne d'autre. La petite histoire cocasse, c'est que leur public trippe tellement sur leur groove contagieux qu'ils ont réussi le rare exploit de faire danser un public folk traditionnel au grand complet, sans que personne ne reste assis. Un vrai vent de fraîcheur. On s'écoute leur magnifique pièce « Harbour Town ». Et juste après, on reste dans le gros rythme avec la solide formation du Nouveau-Brunswick à Boiteau. Ils nous balancent leur excellent titre « Sam de Champlain ».

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3: Grouillez-vous les pieds. On donne tout ce qu'on a pour la dernière heure. C'est... votre animateur, c'est Steve Harquell au micro pour le dernier droit de l'émission Vibration locale sur les ondes de ces médias. On a passé un après-midi de fou, mais c'est pas fini. Pour vous accompagner jusqu'à 18h, on a gardé du stock de première qualité. Dans le segment 1, on fait un spotlight sur la gang de Moyenrigg qui n'a pas arrêté de courir tout le mois d'août. Dans le segment 2, on prend des nouvelles de notre légendaire Daniel Légère et de son nouveau hit qui fait des ravages dans les palmarès. Enfin, dans le segment 3, on jase de ce qui fabrique la talentueuse Kylie Fox ces temps-ci avec sa chanson Bachelorette. Avant de se laisser bercer par un moment magique et ultra touchant avec Elise Irene et sa reprise live de Hand in My Pocket, une version originale qui nous vient de Alanis Morissette. Attachez votre sucre, on finit ça en grand.

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1: On va parler maintenant d'un groupe qui sait comment faire lever le party. Moyen Rig. Cher ami, laissez-moi vous dire que ces gars-là ont pas chaud, mais ils ont eu un mois d'août complètement fou. Busy au bout, ça a voyagé, ça a monté sur des scènes un peu partout sur la planète. Ouais! Et ça a fait vibrer les festivals et suer les foules d'un bout à l'autre de la province. C'est ça, la vraie vie de tournée. Et ils font honneur à notre son East Coast. Si vous voulez d'énergie brute pour finir votre journée de travail, pour finir votre week-end, vous allez être servi. On s'écoute leur excellent stock à l'instant à Vibration Locale.

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enchaîne avec une valeur sûre de notre paysage musical, le grand Daniel Légère. On l'aime d'amour, notre Daniel, et on n'est pas les seuls. Sa toute nouvelle chanson est une vraie bombe et elle continue de grimper en flèche sur tous les décomptes et les palmarès radio de la région. Le public en redemande et c'est amplement mérité pour ce fier Acadien. On pousse la toune encore plus haut, ensemble, à l'instant. Écoutons ensemble Daniel Légère à l'émission Vibration locale et sa toute nouvelle chanson, La Faute.

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On amorce les dernières minutes de notre voyage musical. On prend d'abord des nouvelles de la superbe Kylie Fox. Qu'est-ce qu'elle fabrique ces temps ici? Eh bien, elle fait tourner les têtes partout où elle passe avec sa plume unique. Et on s'écoute sa chanson Bachelorette qui joue pas mal partout en ce moment. Et pour clore l'émission, je veux qu'on prenne un moment spécial pour écouter une chanson chargée d'émotion. On s'en va au Cap-Breton avec Elise Irene et sa version live de Hand in My Pocket. Ton plus intimiste et chaleureux. La musique d'Alanis Morissette a souvent aidé Elise à traverser des moments rough. Mais quand elle a eu un grave accident de moto et qui a retardé son album et tout arrêté son élan, ces tunes-là sont devenues de vrais mantras pour elle. Cette année, quand elle est enfin remontée sur scène devant une salle comble chez elle à Membertou en Nouvelle-Écosse, elle a chanté « Everything's gonna be fine, fine, fine ». Un refrain parfait pour nos vies un peu folles. C'est un moment de soulagement et de pure communion entre une artiste frôlée par la mort et son public qui l'adore. C'est magnifique, c'est intime et c'est à nous autres, à Vibration Locale.

Puis c'est là-dessus que l'encre se jette pour aujourd'hui. Les 4 heures ont passé comme un coup de vent dans les voiles. 1000 millions de 1000 sabords! Quel Moses de beau show qu'on a eu ensemble. Un énorme merci à toute l'équipe technique. Moi, ben oui. Et puis, merci aux artistes de chez nous de faire vibrer notre beau coin de pays. Puis surtout, un immense merci à vous autres, les auditeurs, d'être le cœur de cette émission. On se redonne rendez-vous pour le week-end prochain, 14h tapant, pour une autre dose de vibration locale sur les ondes de ces médias à chaque dimanche. C'était Steve Harquell au micro. Soyez prudents sur les routes. Aimez-vous les uns les autres. Puis, d'ici demain, gardez la vibration. Salut tout le monde!

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5: L'équipe de l'Alliance vous accueille tous les mardis à 10h pour ses rencontres estivales en français. Les mardis au soleil. Rendez-vous au quartier historique de l'Hydrostone, sous le soleil, au 5509 rue Young. Les mardis 15, 21 et 28 juillet, ainsi que les mardis 5, 11, 18 et 25 août. Pour plus d'informations et pour vous inscrire, visitez afhalifax.ca et rendez-vous à la section événements. 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Pour plus d'informations et pour acheter des billets, visitez eo-halifax.ca et cliquez sur l'onglet événements. 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Rendez-vous à la Chaloupe au 3151 rue Oxford. Pour plus d'informations et pour acheter des billets, visitez eo-halifax.ca et cliquez sur l'onglet « Événements ».
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